0: Enfin, dernière question en ce qui me concerne. Parlez-nous un peu de ces gens à longs cheveux. Ça ne vous évoque rien?
1: Si. Il y a plus. C'est vraiment très difficile parce que c'est... je ne considère pas que les longs cheveux déterminent une catégorie d'individus.
0: Est-ce que vous accepteriez d'aller danser avec quelqu'un qui aurait des longs cheveux?
1: Oui, bien sûr. Bien sûr. Je ne considère pas que les idées courtes et les cheveux longs aillent forcément de pair.
0: Je vous remercie.
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